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Parlez-nous, chers auditeurs, c'est Arène au micro ce matin sur Hype FM pour votre instant musical. J'espère que vous allez bien, car moi je suis en pleine forme et je suis certain que l'on va passer un très beau moment ensemble. Alors aujourd'hui, rien que pour vous, Sophie Mkhayan, Kevork Artinian, Silva Agopian ou encore André. Mais pour démarrer, j'avais envie d'un retour en arrière de quelques années avec un classique d'Aram Asatryan. Je sais qu'il n'est pas tout à fait 7h40, vous me voyez venir, c'est Yot Hans Karasun qui nous interprète, plus connu sous le nom de Yeskes Chat Chat Chat Siloumem. Aram Asatryan, Yot Hans Karasun, bon réveil, vous êtes bien sur Hype FM.

C'est avec cette chanson qu'il nous a fièrement représenté à l'Eurovision pour la première fois. C'était en 2006. Il s'agit, et vous l'aurez deviné, d'André avec Without Your Love. Tout y est dans ce titre, sonorité traditionnelle qui se mélange parfaitement avec les rythmiques pop modernes. C'est tout simplement magique. André, Without Your Love, c'est tout de suite sur Hype FM.

Bienvenue à ceux qui nous rejoignent, nous sommes en plein cœur de votre instant musical et on passe tout de suite à l'instant R&B avec la reine dans ce style, c'est bien sûr Sophie Mekhayan en duo pour ce titre avec Abrikota. Mer Urinere, c'est le titre que l'on s'écoute tout de suite, vous êtes bien sur Hype FM.

Voilà une chanson qui va forcément vous faire bouger ou vous donner le sourire, c'est garanti. C'est Sylvain Hagopian qui va vous l'interpréter. D'ailleurs, ces titres sont disponibles en téléchargement légal sur iTunes. Sylvain Hagopian, Ambella, c'est tout de suite sur Hype FM.

Alors je dédicace ce titre à tous les heureux mariés, jeunes mariés, bref, à tous les amoureux. Harsanike Haigagan, c'est Kevork Artinian qui vous le chante. Montez le son car là, ça déménage.

C'est déjà fini, chers auditeurs. J'espère que vous avez passé un bon moment avec nous. Tout de suite, la suite des programmes sur Hype FM. Restez bien à l'écoute. Quant à moi, je vous souhaite une excellente journée. Je vous fais plein de batchik. Portez-vous bien. Ciao, ciao.

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1: Bonjour, vous suivez le journal de IBFM. Merci de m'accueillir chez vous. Hier s'est tenue une première séance du Parlement arménien depuis les élections. Mais une séance avec les anciens députés, la nouvelle mandature n'étant encore pas ouverte. Une séance sans les députés de l'opposition qui, eux, ne veulent plus siéger et qui attendent les recours qu'ils ont effectués devant la Cour constitutionnelle, même si ces derniers ont peu de chances d'aboutir. Le parti au pouvoir, Contrat Civil, lui, était bien présent et a profité de n'avoir aucune opposition pour remettre en cause la légitimité des voix obtenues par l'opposition, mais n'exprime pas de position claire sur un éventuel recours devant la Cour constitutionnelle. Plusieurs élus se sont succédés à la tribune, affirmant que l'opposition aurait obtenu l'essentiel de ses voix grâce à l'achat de votes. Le vice-président de l'Assemblée nationale, Ruben Roubignan, a déclaré que son parti était opposé à l'annulation des résultats du scrutin du 7 juin et à l'organisation de nouvelles élections. Nous pensons même qu'au départ, l'enregistrement de ces forces politiques aurait dû être annulé, car elles distribuaient des pots de vin électoraux, tout le monde l'a vu. Quant au résultat des élections, si l'on nous demande si nous voulons leur annulation, la réponse est non, parce que la majorité parlementaire est légitime, les voix que nous avons obtenues sont légitimes et nous avons formé un gouvernement, a déclaré Roubignan. Aucun des partis ayant franchi le seuil électoral ne l'aurait atteint sans l'achat de voix. Sans ce facteur, ces deux forces n'auraient jamais pu recueillir jusqu'à 8% des suffrages, a affirmé Amer la députée Asmi Gagopian. Amer quand on sent bien dans la posture et dans le discours des élus de Contrat Civil, qui a perdu 6 sièges par rapport à la précédente mandature, malgré un usage démesuré des ressources administratives, malgré la monopolisation des chaînes publiques en faveur de Nicole Pachinian, malgré tous les soutiens internationaux, malgré et aussi, et c'est un achat de voix, les menaces à l'égard des électeurs de perdre leur emploi et leurs revenus s'ils ne votaient pas en faveur de Contrat Civil, que les députés ne sont pas satisfaits du résultat de ces élections. Le député Vahakun Alexanian attribue cette baisse à l'opposition. À mon avis, nous avons obtenu le nombre de voix que nous attendions. C'est simplement que, du fait de l'achat de voix et de l'arrivée massive de citoyens venant de l'étranger, notre pourcentage a diminué dans le total général. Mais il reste évident que nous sommes passés de 726 000 à 680 000 voix. A l'inverse, l'opposition a progressé aussi bien en nombre de voix qu'en pourcentage. En 2021, les alliances Ayastan et J'ai l'honneur avaient obtenu ensemble environ 336 000 voix, soit un peu plus de 26% des suffrages. Cette fois, les forces de Samuel Garabedian, Robert Kocharian et Gagik Zaroukian ont totalisé près de 543 000 voix, soit environ 37,18%. L'exclusion du parti Arménie Prospère du Parlement, après la proclamation des résultats définitifs, s'est révélée déterminante pour le parti Nicole Pachinian. Grâce à cette situation, Contrat Civil dispose en effet des 3/5 des sièges parlementaires qui lui permet de voter un certain nombre de lois importantes et de nominations. Interrogé sur les critiques des observateurs indépendants qui considèrent illégale la décision de la Commission centrale électorale ayant conduit à cette répartition des sièges, Vahakun Alexanian a répondu « Une question restera malheureusement toujours en suspens. Comment Arménie forte, Ayastan et Arménie prospère ont-ils pu participer jusqu'au bout du processus alors qu'il y avait d'immenses opérations d'achat de voix ?» On le voit, l'interdiction de ces trois partis était bien dans les tuyaux de Contrat Civil, mais le rendez-vous de Moscou avec Vladimir Poutine et Nicole Pachinian a visiblement changé la donne. La Russie ayant indiqué qu'il s'agissait là d'une ligne rouge que l'Arménie ne devait pas franchir. Les élections achevées, leur interdiction revient donc sur la table, ainsi que la mise en prison, voire la liquidation des dirigeants de ces partis, comme l'a encore dit, dans des propos vulgaires, Nicole Pachinian à la tribune de l'Assemblée. Tant que je serai Premier ministre, je les éliminerai de manière ciblée, en parlant de Samuel Garabedian, Robert Kocharian et Gagik Zaroukian. J'appelle les citoyens qui s'opposent à cette ligne à faire une révolution en Arménie et à changer le gouvernement. Puis comme dans un aveu, Nicole Pachinian a déclaré « Comme je l'ai déjà dit en 2012, le mouvement du Karabakh ne se poursuivra pas. J'appelle ceux qui ne partagent pas cet avis à descendre dans la rue. Il n'y a pas d'autre moyen d'arrêter ce processus », a déclaré Pachinian. Sera-t-il pris au mot ? Si tel était le cas, Nicole Pachinian a même menacé à la tribune de l'Assemblée, le visage une nouvelle fois déformé par la colère, malgré qu'il n'y ait personne de l'opposition, de laisser ses supporters s'en prendre physiquement aux manifestants de l'opposition, déclenchant ainsi une guerre civile. Hier, les partis dirigés par l'ancien médiateur des droits de l'homme Arman Tatoyan et du blogueur vidéo Vartan Rougassian ont affirmé que le parti Contrat Civil du Premier ministre avait truqué le scrutin, principalement en abusant de son influence au sein du gouvernement et en utilisant les deniers publics pour acheter des voix. Ils ont donc déposé des recours devant la Cour constitutionnelle. Ils rejoignent Arménie Forte, Ayastan et Arménie Prospère, qui ont eux déjà déposé des recours pour les mêmes motifs. Arménie Lumineuse, d'Edmond Maroutian, a annoncé de son côté ne pas juger opportun de saisir la Cour constitutionnelle, tout en considérant lui aussi que ces élections étaient frauduleuses. Nous sommes convaincus que le pouvoir judiciaire est entièrement subordonné à Nicole Pachinian et que cela ne sert donc à rien de déposer un recours. De son côté, le milliardaire Samuel Garabedian, président d'Arménie Forte, a dans une déclaration vidéo, car il est toujours assigné à résidence, a annoncé que le processus d'unification de l'opposition était en marche, n'indiquant pas néanmoins le contour de cette unification. Il a dénoncé une nouvelle fois les fraudes et les menaces de Nicole Pachinian, indiquant que tout devait être mené pour empêcher la mise en place d'une dictature en Arménie. Hier, la Commission centrale électorale a autorisé le bureau du procureur général à inculper l'ancien président et responsable du bloc Arménie, Robert Kocharyan. Les motifs ne sont pas relatifs à des achats de voix ou à l'affaire du 1er mars 2008, dont il a déjà été blanchi, mais d'une décision du gouvernement arménien datant de 2004, dans laquelle le gouvernement aurait vendu un terrain à une société, sans aucun lien avec Robert Kocharyan ou ses proches, sur lequel un entrepreneur a ensuite construit le siège social de son entreprise, dénommé Masterclass, qui proposait des cours de tennis à la location pour des particuliers. La vente même est contestée puisque selon l'avocat de Robert Kocharyan, le terrain n'a pas été vendu mais a été loué par l'État à la société qui versait chaque année un loyer. Une décision du gouvernement arménien qui n'a fait à l'époque l'objet d'aucun recours. Or, près de 20 ans plus tard, un des fils de Robert Kocharyan, Setrag, a acheté des parts dans cette société à un prix relativement important. Il n'en fallait pas plus pour juger pour le procureur que la transaction était suspecte et qu'il fallait mettre le président de la République de l'époque, et même pas chef du gouvernement, en examen, alors que le délai de prescription est largement dépassé. Voilà l'Arménie de Nicole Pachinian. 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Météo. Ciel bleu et soleil avec des températures en forte hausse. On devrait passer de nouveau en vigilance canicule orange sur Paris, Lyon, Valence et Marseille. Des orages peuvent avoir lieu sur Paris en fin de journée. Il fera de 19 à 34 degrés à Paris, de 21 à 36 degrés à Lyon, de 20 à 35 degrés à Valence et de 21 à 28 degrés à Lyon. Belles éclaircies sur Yerevan où il fera de 17 à 29 degrés. Belle journée à tous!

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1: Bonjour, vous suivez le journal de IBFM, merci de m'accueillir chez vous. Hier s'est tenue une première séance du Parlement arménien depuis les élections. Mais une séance avec les anciens députés, la nouvelle mandature n'étant encore pas ouverte. Une séance sans les députés de l'opposition qui, eux, ne veulent plus siéger et qui attendent les recours qu'ils ont effectués devant la Cour constitutionnelle, même si ces derniers ont peu de chances d'aboutir. Le parti au pouvoir, Contrat Civil, lui, était bien présent et a profité de n'avoir aucune opposition pour remettre en cause la légitimité des voix obtenues par l'opposition, mais n'exprime pas d'opposition claire sur un éventuel recours devant la Cour constitutionnelle. Plusieurs élus se sont succédés à la tribune, affirmant que l'opposition aurait obtenu l'essentiel de ses voix grâce à l'achat de votes. Le vice-président de l'Assemblée nationale, Rouben Roubinian, a déclaré que son parti était opposé à l'annulation des résultats du scrutin du 7 juin et à l'organisation de nouvelles élections. Nous pensons même qu'au départ, l'enregistrement de ses forces politiques aurait dû être annulé, car elle distribuait des pots de vin électoraux, tout le monde l'a vu. Quant au résultat des élections, si l'on nous demande si nous voulons leur annulation, la réponse est non, parce que la majorité parlementaire est légitime, les voix que nous avons obtenues sont légitimes et nous avons formé un gouvernement, a déclaré Roubinian. Aucun des partis ayant franchi le seuil électoral ne l'aurait atteint sans l'achat de voix. Sans ce facteur, ces deux forces n'auraient jamais pu recueillir jusqu'à 8% des suffrages, a affirmé Amer, la députée Asmi Gagopian. Amer, quand on sent bien dans la posture et dans le discours des élus de Contrat Civil, qui a perdu 6 sièges par rapport à la précédente mandature, malgré un usage démesuré des ressources administratives, malgré la monopolisation des chaînes publiques en faveur de Nicole Pachinian, malgré tous les soutiens internationaux, malgré et aussi, et c'est un achat de voix, les menaces à l'égard des électeurs de perdre leur emploi et leur revenu s'ils ne votaient pas en faveur de Contrat Civil, que les députés ne sont pas satisfaits du résultat de ces élections. Le député Vahakun Alexanian attribue cette baisse à l'opposition. À mon avis, nous avons obtenu le nombre de voix que nous attendions. C'est simplement que, du fait de l'achat de voix et de l'arrivée massive de citoyens venant de l'étranger, notre pourcentage a diminué dans le total général. Mais il reste évident que nous sommes passés de 726 000 à 680 000 voix. À l'inverse, l'opposition a progressé aussi bien en nombre de voix qu'en pourcentage. En 2021, les alliances Ayastan et J'ai l'honneur avaient obtenu ensemble environ 336 000 voix, soit un peu plus de 26% des suffrages. Cette fois, les forces de Samuel Garabedian, Robert Kocharian et Gagi Gzaroukian ont totalisé près de 543 000 voix, soit environ 37,18%. L'exclusion du parti Arménie Prospère du Parlement, après la proclamation des résultats définitifs, s'est révélée déterminante pour le parti Nicole Pachinian. Grâce à cette situation, Contrat Civil dispose en effet des 3/5 des sièges parlementaires qui lui permet de voter un certain nombre de lois importantes et de nominations. Interrogé sur les critiques des observateurs indépendants qui considèrent illégale la décision de la Commission centrale électorale ayant conduit à cette répartition des sièges, Vahakun Alexanian a répondu « Une question restera malheureusement toujours en suspens. Comment Arménie forte, Ayastan et Arménie prospère ont-ils pu participer jusqu'au bout du processus alors qu'il y avait d'immenses opérations d'achat de voix ?» On le voit, l'interdiction de ces trois partis était bien dans les tuyaux de Contrat Civil, mais le rendez-vous de Moscou avec Vladimir Poutine et Nicole Pachinian a visiblement changé la donne. La Russie ayant indiqué qu'il s'agissait là d'une ligne rouge que l'Arménie ne devait pas franchir. Les élections achevées, leur interdiction revient donc sur la table, ainsi que la mise en prison, voire la liquidation des dirigeants de ces partis, comme l'a encore dit, dans des propos vulgaires, Nicole Pachinian à la tribune de l'Assemblée. Tant que je serai premier, je les éliminerai de manière ciblée, en parlant de Samuel Garabedian, Robert Kocharian et Gagi Gzaroukian. J'appelle les citoyens qui s'opposent à cette ligne à faire une révolution en Arménie et à changer le gouvernement. Puis comme dans un aveu, Nicole Pachinian a déclaré « Comme je l'ai déjà dit en 2012, le mouvement du Karabakh ne se poursuivra pas. J'appelle ceux qui ne partagent pas cet avis à descendre dans la rue. Il n'y a pas d'autre moyen d'arrêter ce processus », a déclaré Pachinian. Sera-t-il pris au mot ? Si tel était le cas, Nicole Pachinian a même menacé à la tribune de l'Assemblée, le visage une nouvelle fois déformé par la colère, malgré qu'il n'y ait personne de l'opposition, de laisser ses supporters s'en prendre physiquement aux manifestants de l'opposition, déclenchant ainsi une guerre civile. Hier, les partis dirigés par l'ancien médiateur des droits de l'homme Arman Tatoyan et du blogueur vidéo Vartan Rougassian ont affirmé que le parti Contrat Civil du Premier ministre avait truqué le scrutin, principalement en abusant de son influence au sein du gouvernement et en utilisant les deniers publics pour acheter des voix. Ils ont donc déposé des recours devant la Cour constitutionnelle. Ils rejoignent Arménie Forte, Ayastan et Arménie Prospère, qui ont eux déjà déposé des recours pour les mêmes motifs. Arménie Lumineuse, d'Edmond Maroutian, a annoncé de son côté ne pas juger opportun de saisir la Cour constitutionnelle, tout en considérant lui aussi que ces élections étaient frauduleuses. Nous sommes convaincus que le pouvoir judiciaire est entièrement subordonné à Nicole Pachinian et que cela ne sert donc à rien de déposer un recours. De son côté, le milliardaire Samuel Garabedian, président d'Arménie Forte, a dans une déclaration vidéo, car il est toujours assigné à résidence, a annoncé que le processus d'unification de l'opposition était en marche, n'indiquant pas néanmoins le contour de cette unification. Il a dénoncé une nouvelle fois les fraudes et les menaces de Nicole Pachinian, indiquant que tout devait être mené pour empêcher la mise en place d'une dictature en Arménie. Hier, la Commission centrale électorale a autorisé le bureau du procureur général à inculper l'ancien président et responsable du bloc Arménie, Robert Kocharyan. Les motifs ne sont pas relatifs à des achats de voix ou à l'affaire du 1er mars 2008, dont il a déjà été blanchi, mais d'une décision du gouvernement arménien datant de 2004, dans laquelle le gouvernement aurait vendu un terrain à une société, sans aucun lien avec Robert Kocharyan ou ses proches, sur lequel un entrepreneur a ensuite construit le siège social de son entreprise, dénommé Masterclass, qui proposait des cours de tennis à la location pour des particuliers. La vente même est contestée puisque selon l'avocat de Robert Kocharyan, le terrain n'a pas été vendu mais a été loué par l'État à la société qui versait chaque année un loyer. Une décision du gouvernement arménien qui n'a fait à l'époque l'objet d'aucun recours. Or près de 20 ans plus tard, un des fils de Robert Kocharyan, Setrag, a acheté des parts dans cette société à un prix relativement important. Il n'en fallait pas plus pour juger pour le procureur que la transaction était suspecte et qu'il fallait mettre le président de la République de l'époque, et même pas chef du gouvernement, en examen, alors que le délai de prescription est largement dépassé. Voilà l'Arménie de Nicole Pachinian. 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Météo. Ciel bleu et soleil avec des températures en forte hausse. On devrait passer de nouveau en vigilance canicule orange sur Paris, Lyon, Valence et Marseille. Des orages peuvent avoir lieu sur Paris en fin de journée. Il fera de 19 à 34 degrés à Paris, de 21 à 36 degrés à Lyon, de 20 à 35 degrés à Valence et de 21 à 28 degrés à Lyon. Belles éclaircies sur Yerevan où il fera de 17 à 29 degrés. Belle journée à tous.

Chers auditeurs, bonjour. À la suite des élections législatives du 7 juin dernier en Arménie, nous avions évoqué la semaine dernière le message du ministère turc des Affaires étrangères adressé au parti contra-civil. Erdogan ne s'était pas encore exprimé. Cette semaine, le message du président turc est arrivé. Erdogan déclare qu'au nom de son peuple et en son nom propre, il adresse à Nikol Pachinian ses sincères félicitations pour le succès du parti contra-civil qu'il dirige. Il lui souhaite une pleine réussite pour ce troisième mandat consécutif. Il se dit pleinement convaincu que la vision stratégique de Pachinian, visant à établir la paix, la stabilité et la coopération à long terme dans la région, sera menée à bien. Il finit par lui souhaiter santé et prospérité, ainsi que bonheur et bien-être au peuple arménien. Ce message s'inscrit donc dans un contexte régional marqué par la doctrine de la « vraie Arménie » portée par Pachinian. Une doctrine axée sur la reconnaissance mutuelle des frontières

et le développement d'accords économiques régionaux, un virage politique suivi de très près par Ankara et Bakou. Notons que le message d'Erdogan se distingue nettement par son ton de celui du ministère turc des Affaires étrangères. C'est un communiqué beaucoup plus personnel, alors que celui de son ministère était d'un ton beaucoup plus institutionnel, sec et surtout exigeant, posant des conditions claires et se dispensant de félicitations chaleureuses. Le communiqué officiel du ministère publié le 8 juin dernier, au lendemain du scrutin, indiquait que la Turquie se félicitait que les élections parlementaires en Arménie se soient déroulées dans une atmosphère de paix et de calme, tout en espérant que l'Arménie prendra des mesures plus audacieuses en faveur de la paix et de la normalisation dans la région. Dans ce texte, et contrairement à Erdogan qui s'adresse directement à Pachinian, le ministère s'exprimait de manière impersonnelle sans jamais citer le nom du Premier ministre ni celui de son parti. Là où Erdogan salue de manière flatteuse la vision stratégique de Pachinian, le ministère utilisait une formule aux allures d'injonction en demandant à Yerevan de prendre des mesures plus audacieuses. Cela sous-entendait clairement que la Turquie réclame davantage de concessions de la part de l'Arménie, et ceci sans contrepartie. En clair, tandis qu'Erdogan sécurise un canal de communication plus personnel avec Pachinian pour l'avenir, son ministère rappelle fermement que la Turquie attend plus de concessions sans agrément diplomatique. Parlons à présent football et du retour manqué de la Turquie en Coupe du Monde 24 ans après sa dernière participation. Dans le groupe D, l'Australie a terrassé la Turquie 2-0, un résultat qui provoque un séisme sportif et politique en Turquie. Pour ce grand retour au mondial après 24 ans d'absence, les supporters turcs s'imaginaient déjà revivre l'épopée de 2002. Mais c'est raté et la chute est d'autant plus dure qu'elle est hautement politique. Pour comprendre le malaise, il faut avoir vu la vidéo officielle de l'équipe nationale partagée par la Fédération turque de football sur ses réseaux. Les supporters y ont découvert un clip de propagande pure et dure de l'AKP, le parti d'Erdogan. Une vidéo pour ce mondial 2026 produite sur ordre direct du chef de l'État par les services de communication de son parti. Le concept, le parti au pouvoir, l'AKP, fait sa propagande mêlant des extraits de matchs de football à des images du président et des cérémonies militaires. À l'écran, les parallèles sont permanents, un tacle, un drone de combat, un but, puis un missile qui décolle, une parade du gardien suivie d'un navire de guerre, le tout entrecoupé de gros plans sur Erdogan, lui-même ballon au pied. On ne sait pas si c'est une coupe du monde ou une déclaration de guerre. Le régime a ainsi instrumentalisé le sport et son industrie de défense pour vendre l'image d'une Turquie surpuissante, belliqueuse et surtout ultra-dépendante de son réis. Cette propagande a déclenché une vague d'indignation chez les opposants et les journalistes. Tous dénoncent le fait qu'une équipe censée représenter l'ensemble de la nation soit utilisée à des fins de propagande partisane. Est-ce la Coupe du Monde ou partons-nous en guerre? C'est ainsi insurgé sur X, Burhanettin Bulut, le vice-président du principal parti d'opposition, le CHP. Le chef de la communication de l'AKP, Farouk Acar, lui a répliqué en accusant les critiques d'être dérangé par l'image d'une grande et puissante Turquie. Mais samedi dernier, sur la pelouse, la réalité du terrain a balayé le récit politique. Face à des supporters turcs survoltés et politisés, il y avait l'Australie. Le sélectionneur de cette équipe avait en plus tenté un coup de poker risqué. Laissant ses cadres habituels sur le banc, il avait aligné d'entrée 10 joueurs qui disputaient leur tout premier match de Coupe du Monde, dont un gardien de 21 ans. Résultat, le jeune gardien de but australien s'est transformé en mur infranchissable, écœurant les stars turques,
pendant que ses jeunes attaquants mettaient à genoux l'équipe turque 2-0. La morale de l'histoire, c'est qu'à force de vouloir transformer des footballeurs en soldats d'un récit nationaliste, la Turquie a oublié qu'en face, il y avait de vrais joueurs, bien organisés et venus pour jouer au ballon. La propagande de l'AKP promettait les sommets, alors que la réalité du terrain vient de lui infliger un tacle mémorable. L'équipe nationale turque dirigée par un entraîneur italien jouera prochainement sa survie dans le groupe D face au Paraguay et aux États-Unis et nous verrons si des joueurs comme Arda Güler du Real Madrid ou Kenan Yıldız de la Juventus brilleront. Chers auditeurs, voici pour l'actu Turquie de cette semaine. Merci de votre attention et à la semaine prochaine.

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1: Bonjour, vous suivez le journal de IBFM, merci de m'accueillir chez vous. Hier s'est tenue une première séance du Parlement arménien depuis les élections. Mais une séance avec les anciens députés, la nouvelle mandature n'étant encore pas ouverte. Une séance sans les députés de l'opposition qui, eux, ne veulent plus siéger et qui attendent les recours qu'ils ont effectués devant la Cour constitutionnelle, même si ces derniers ont peu de chances d'aboutir. Le parti au pouvoir, Contrat Civil, lui, était bien présent et a profité de n'avoir aucune opposition pour remettre en cause la légitimité des voix obtenues par l'opposition, mais n'exprime pas de position claire sur un éventuel recours devant la Cour constitutionnelle. Plusieurs élus se sont succédés à la tribune, affirmant que l'opposition aurait obtenu l'essentiel de ses voix grâce à l'achat de votes. Le vice-président de l'Assemblée nationale, Rouben Roubignan, a déclaré que son parti était opposé à l'annulation des résultats du scrutin du 7 juin et à l'organisation de nouvelles élections. Nous pensons même qu'au départ, l'enregistrement de ses forces politiques aurait dû être annulé, car elle distribuait des pots de vin électoraux, tout le monde l'a vu. Quant au résultat des élections, si l'on nous demande si nous voulons leur annulation, la réponse est non, parce que la majorité parlementaire est légitime, les voix que nous avons obtenues sont légitimes et nous avons formé un gouvernement, a déclaré Roubignan. Aucun des partis ayant franchi le seuil électoral ne l'aurait atteint sans l'achat de voix. Sans ce facteur, ces deux forces n'auraient jamais pu recueillir jusqu'à 8% des suffrages, a affirmé Amer la députée Asmi Gagopian. Amer quand on sent bien dans la posture et dans le discours des élus de Contrat Civil, qui a perdu 6 sièges par rapport à la précédente mandature, malgré un usage démesuré des ressources administratives, malgré la monopolisation des chaînes publiques en faveur de Nicole Pachinian, malgré tous les soutiens internationaux, malgré et aussi, et c'est un achat de voix, les menaces à l'égard des électeurs de perdre leur emploi et leurs revenus s'ils ne votaient pas en faveur de Contrat Civil, que les députés ne sont pas satisfaits du résultat de ces élections. Le député Vahakun Alexanian attribue cette baisse à l'opposition. À mon avis, nous avons obtenu le nombre de voix que nous attendions. C'est simplement que, du fait de l'achat de voix et de l'arrivée massive de citoyens venant de l'étranger, notre pourcentage a diminué dans le total général. Mais il reste évident que nous sommes passés de 726 000 à 680 000 voix. À l'inverse, l'opposition a progressé aussi bien en nombre de voix qu'en pourcentage. En 2021, les alliances Ayastan et J'ai l'honneur avaient obtenu ensemble environ 336 000 voix, soit un peu plus de 26% des suffrages. Cette fois, les forces de Samuel Garabedian, Robert Kocharian et Gagik Zaroukian ont totalisé près de 543 000 voix, soit environ 37,18%. L'exclusion du parti Arménie Prospère du Parlement, après la proclamation des résultats définitifs, s'est révélée déterminante pour le parti Nicole Pachinian. Grâce à cette situation, Contrat Civil dispose en effet des 3/5 des sièges parlementaires qui lui permet de voter un certain nombre de lois importantes et de nominations. Interrogé sur les critiques des observateurs indépendants qui considèrent illégale la décision de la Commission centrale électorale ayant conduit à cette répartition des sièges, Vahakun Alexanian a répondu « Une question restera malheureusement toujours en suspens. Comment Arménie forte, Ayastan et Arménie prospère ont-ils pu participer jusqu'au bout du processus alors qu'il y avait d'immenses opérations d'achat de voix ?» On le voit, l'interdiction de ces trois partis était bien dans les tuyaux de Contrat Civil, mais le rendez-vous de Moscou avec Vladimir Poutine et Nicole Pachinian a visiblement changé la donne. La Russie ayant indiqué qu'il s'agissait là d'une ligne rouge que l'Arménie ne devait pas franchir. Les élections achevées, leur interdiction revient donc sur la table, ainsi que la mise en prison, voire la liquidation des dirigeants de ces partis, comme l'a encore dit, dans des propos vulgaires, Nicole Pachinian à la tribune de l'Assemblée. Tant que je serai Premier ministre, je les éliminerai de manière ciblée, en parlant de Samuel Garabedian, Robert Kocharian et Gagik Zaroukian. J'appelle les citoyens qui s'opposent à cette ligne à faire une révolution en Arménie et à changer le gouvernement. Puis comme dans un aveu, Nicole Pachinian a déclaré « Comme je l'ai déjà dit en 2012, le mouvement du Karabakh ne se poursuivra pas. J'appelle ceux qui ne partagent pas cet avis à descendre dans la rue. Il n'y a pas d'autre moyen d'arrêter ce processus », a déclaré Pachinian. Sera-t-il pris au mot ? Si tel était le cas, Nicole Pachinian a même menacé à la tribune de l'Assemblée, le visage une nouvelle fois déformé par la colère, malgré qu'il n'y ait personne de l'opposition, de laisser ses supporters s'en prendre physiquement aux manifestants de l'opposition, déclenchant ainsi une guerre civile. Hier, les partis dirigés par l'ancien médiateur des droits de l'homme Arman Tatoyan et du blogueur vidéo Vartan Rougassian ont affirmé que le parti Contrat Civil du Premier ministre avait truqué le scrutin, principalement en abusant de son influence au sein du gouvernement et en utilisant les deniers publics pour acheter des voix. Ils ont donc déposé des recours devant la Cour constitutionnelle. Ils rejoignent Arménie Forte, Ayastan et Arménie Prospère, qui ont eux déjà déposé des recours pour les mêmes motifs. Arménie Lumineuse, d'Edmond Maroutian, a annoncé de son côté ne pas juger opportun de saisir la Cour constitutionnelle, tout en considérant lui aussi que ces élections étaient frauduleuses. Nous sommes convaincus que le pouvoir judiciaire est entièrement subordonné à Nicole Pachignan et que cela ne sert donc à rien de déposer un recours. De son côté, le milliardaire Samuel Garabedian, président d'Arménie Forte, a dans une déclaration vidéo, car il est toujours assigné à résidence, a annoncé que le processus d'unification de l'opposition était en marche, n'indiquant pas néanmoins le contour de cette unification. Il a dénoncé une nouvelle fois les fraudes et les menaces de Nicole Pachignan, indiquant que tout devait être mené pour empêcher la mise en place d'une dictature en Arménie. Hier, la Commission centrale électorale a autorisé le bureau du procureur général à inculper l'ancien président et responsable du bloc Arménie, Robert Kocharyan. Les motifs ne sont pas relatifs à des achats de voix ou à l'affaire du 1er mars 2008, dont il a déjà été blanchi, mais d'une décision du gouvernement arménien datant de 2004, dans laquelle le gouvernement aurait vendu un terrain à une société, sans aucun lien avec Robert Kocharyan ou ses proches, sur lequel un entrepreneur a ensuite construit le siège social de son entreprise, dénommé Masterclass, qui proposait des cours de tennis à la location pour des particuliers. La vente même est contestée puisque selon l'avocat de Robert Kocharyan, le terrain n'a pas été vendu mais a été loué par l'État à la société qui versait chaque année un loyer. Une décision du gouvernement arménien qui n'a fait à l'époque l'objet d'aucun recours. Or près de 20 ans plus tard, un des fils de Robert Kocharyan, Setrag, a acheté des parts dans cette société à un prix relativement important. Il n'en fallait pas plus pour juger pour le procureur que la transaction était suspecte et qu'il fallait mettre le président de la République de l'époque, et même pas chef du gouvernement, en examen, alors que le délai de prescription est largement dépassé. Voilà l'Arménie de Nicole Pachignan. 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Météo. Ciel bleu et soleil avec des températures en forte hausse. On devrait passer de nouveau en vigilance canicule orange sur Paris, Lyon, Valence et Marseille. Des orages peuvent avoir lieu sur Paris en fin de journée. Il fera de 19 à 34 degrés à Paris, de 21 à 36 degrés à Lyon, de 20 à 35 degrés à Valence et de 21 à 28 degrés à Lyon. Belles éclaircies sur Yerevan où il fera de 17 à 29 degrés. Belle journée à tous!

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1: Bonjour, vous suivez le journal de IBFM, merci de m'accueillir chez vous. Hier s'est tenue une première séance du Parlement arménien depuis les élections. Mais une séance avec les anciens députés, la nouvelle mandature n'étant encore pas ouverte. Une séance sans les députés de l'opposition qui, eux, ne veulent plus siéger et qui attendent les recours qu'ils ont effectués devant la Cour constitutionnelle, même si ces derniers ont peu de chances d'aboutir. Le parti au pouvoir, Contrat Civil, lui, était bien présent et a profité de n'avoir aucune opposition pour remettre en cause la légitimité des voix obtenues par l'opposition, mais n'exprime pas de position claire sur un éventuel recours devant la Cour constitutionnelle. Plusieurs élus se sont succédés à la tribune, affirmant que l'opposition aurait obtenu l'essentiel de ses voix grâce à l'achat de votes. Le vice-président de l'Assemblée nationale, Rouben Roubignan, a déclaré que son parti était opposé à l'annulation des résultats du scrutin du 7 juin et à l'organisation de nouvelles élections. Nous pensons même qu'au départ, l'enregistrement de ses forces politiques aurait dû être annulé, car elle distribuait des pots de vin électoraux, tout le monde l'a vu. Quant au résultat des élections, si l'on nous demande si nous voulons leur annulation, la réponse est non, parce que la majorité parlementaire est légitime, les voix que nous avons obtenues sont légitimes et nous avons formé un gouvernement, a déclaré Roubignan. Aucun des partis ayant franchi le seuil électoral ne l'aurait atteint sans l'achat de voix. Sans ce facteur, ces deux forces n'auraient jamais pu recueillir jusqu'à 8% des suffrages, a affirmé Amer, la députée Asmi Gagopian. Amer, quand on sent bien dans la posture et dans le discours des élus de Contrat Civil, qui a perdu 6 sièges par rapport à la précédente mandature, malgré un usage démesuré des ressources administratives, malgré la monopolisation des chaînes publiques en faveur de Nicole Pachinian, malgré tous les soutiens internationaux, malgré et aussi, et c'est un achat de voix, les menaces à l'égard des électeurs de perdre leur emploi et leurs revenus s'ils ne votaient pas en faveur de Contrat Civil, que les députés ne sont pas satisfaits du résultat de ces élections. Le député Vahakun Alexanian attribue cette baisse à l'opposition. À mon avis, nous avons obtenu le nombre de voix que nous attendions. C'est simplement que, du fait de l'achat de voix et de l'arrivée massive de citoyens venant de l'étranger, notre pourcentage a diminué dans le total général. Mais il reste évident que nous sommes passés de 726 000 à 680 000 voix. À l'inverse, l'opposition a progressé aussi bien en nombre de voix qu'en pourcentage. En 2021, les alliances Ayastan et J'ai l'honneur avaient obtenu ensemble environ 336 000 voix, soit un peu plus de 26% des suffrages. Cette fois, les forces de Samuel Garabedian, Robert Kocharian et Gagi Gzaroukian ont totalisé près de 543 000 voix, soit environ 37,18%. L'exclusion du parti Arménie Prospère du Parlement, après la proclamation des résultats définitifs, s'est révélée déterminante pour le parti Nicole Pachinian. Grâce à cette situation, Contrat Civil dispose en effet des 3/5 des sièges parlementaires qui lui permet de voter un certain nombre de lois importantes et de nominations. Interrogé sur les critiques des observateurs indépendants qui considèrent illégale la décision de la Commission centrale électorale ayant conduit à cette répartition des sièges, Vahakun Alexanian a répondu « Une question restera malheureusement toujours en suspens. Comment Arménie forte, Ayastan et Arménie prospère ont-ils pu participer jusqu'au bout du processus alors qu'il y avait d'immenses opérations d'achat de voix ?» On le voit, l'interdiction de ces trois partis était bien dans les tuyaux de Contrat Civil, mais le rendez-vous de Moscou avec Vladimir Poutine et Nicole Pachinian a visiblement changé la donne. La Russie ayant indiqué qu'il s'agissait là d'une ligne rouge que l'Arménie ne devait pas franchir. Les élections achevées, leur interdiction revient donc sur la table, ainsi que la mise en prison, voire la liquidation des dirigeants de ces partis, comme l'a encore dit, dans des propos vulgaires, Nicole Pachinian à la tribune de l'Assemblée. Tant que je serai Premier ministre, je les éliminerai de manière ciblée, en parlant de Samuel Garabedian, Robert Kocharian et Gagi Gzaroukian. J'appelle les citoyens qui s'opposent à cette ligne à faire une révolution en Arménie et à changer le gouvernement. Puis comme dans un aveu, Nicole Pachinian a déclaré « Comme je l'ai déjà dit en 2012, le mouvement du Karabakh ne se poursuivra pas. J'appelle ceux qui ne partagent pas cet avis à descendre dans la rue. Il n'y a pas d'autre moyen d'arrêter ce processus », a déclaré Pachinian. Sera-t-il pris au mot ? Si tel était le cas, Nicole Pachinian a même menacé à la tribune de l'Assemblée, le visage une nouvelle fois déformé par la colère, malgré qu'il n'y ait personne de l'opposition, de laisser ses supporters s'en prendre physiquement aux manifestants de l'opposition, déclenchant ainsi une guerre civile. Hier, les partis dirigés par l'ancien médiateur des droits de l'homme Arman Tatoyan et du blogueur vidéo Vartan Rougassian ont affirmé que le parti Contrat Civil du Premier ministre avait truqué le scrutin, principalement en abusant de son influence au sein du gouvernement et en utilisant les deniers publics pour acheter des voix. Ils ont donc déposé des recours devant la Cour constitutionnelle. Ils rejoignent Arménie Forte, Ayastan et Arménie Prospère, qui ont eux déjà déposé des recours pour les mêmes motifs. Arménie Lumineuse, d'Edmond Maroutian, a annoncé de son côté ne pas juger opportun de saisir la Cour constitutionnelle, tout en considérant lui aussi que ces élections étaient frauduleuses. Nous sommes convaincus que le pouvoir judiciaire est entièrement subordonné à Nicole Pachinian et que cela ne sert donc à rien de déposer un recours. De son côté, le milliardaire Samuel Garabedian, président d'Arménie Forte, a dans une déclaration vidéo, car il est toujours assigné à résidence, a annoncé que le processus d'unification de l'opposition était en marche, n'indiquant pas néanmoins le contour de cette unification. Il a dénoncé une nouvelle fois les fraudes et les menaces de Nicole Pachinian, indiquant que tout devait être mené pour empêcher la mise en place d'une dictature en Arménie. Hier, la Commission centrale électorale a autorisé le bureau du procureur général à inculper l'ancien président et responsable du bloc Arménie, Robert Kocharyan. Les motifs ne sont pas relatifs à des achats de voix ou à l'affaire du 1er mars 2008, dont il a déjà été blanchi, mais d'une décision du gouvernement arménien datant de 2004, dans laquelle le gouvernement aurait vendu un terrain à une société, sans aucun lien avec Robert Kocharyan ou ses proches, sur lequel un entrepreneur a ensuite construit le siège social de son entreprise, dénommé Masterclass, qui proposait des cours de tennis à la location pour des particuliers. La vente même est contestée puisque selon l'avocat de Robert Kocharyan, le terrain n'a pas été vendu mais a été loué par l'État à la société qui versait chaque année un loyer. Une décision du gouvernement arménien qui n'a fait à l'époque l'objet d'aucun recours. Or, près de 20 ans plus tard, un des fils de Robert Kocharyan, Setrag, a acheté des parts dans cette société à un prix relativement important. Il n'en fallait pas plus pour juger pour le procureur que la transaction était suspecte et qu'il fallait mettre le président de la République de l'époque, et même pas chef du gouvernement, en examen, alors que le délai de prescription est largement dépassé. Voilà l'Arménie de Nicole Pachinian. 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Météo. Ciel bleu et soleil avec des températures en forte hausse. On devrait passer de nouveau en vigilance canicule orange sur Paris, Lyon, Valence et Marseille. Des orages peuvent avoir lieu sur Paris en fin de journée. Il fera de 19 à 34 degrés à Paris, de 21 à 36 degrés à Lyon, de 20 à 35 degrés à Valence et de 21 à 28 degrés à Lyon. Belles éclaircies sur Yerevan où il fera de 17 à 29 degrés. Belle journée à tous.

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1: Bonjour, vous suivez le journal de IBFM, merci de m'accueillir chez vous. Hier s'est tenue une première séance du Parlement arménien depuis les élections. Mais une séance avec les anciens députés, la nouvelle mandature n'étant encore pas ouverte. Une séance sans les députés de l'opposition qui, eux, ne veulent plus siéger et qui attendent les recours qu'ils ont effectués devant la Cour constitutionnelle, même si ces derniers ont peu de chances d'aboutir. Le parti au pouvoir, Contrat Civil, lui, était bien présent et a profité de n'avoir aucune opposition pour remettre en cause la légitimité des voix obtenues par l'opposition, mais n'exprime pas de position claire sur un éventuel recours devant la Cour constitutionnelle. Plusieurs élus se sont succédés à la tribune, affirmant que l'opposition aurait obtenu l'essentiel de ses voix grâce à l'achat de votes. Le vice-président de l'Assemblée nationale, Rouben Roubignan, a déclaré que son parti était opposé à l'annulation des résultats du scrutin du 7 juin et à l'organisation de nouvelles élections. Nous pensons même qu'au départ, l'enregistrement de ses forces politiques aurait dû être annulé, car elle distribuait des pots de vin électoraux, tout le monde l'a vu. Quant au résultat des élections, si l'on nous demande si nous voulons leur annulation, la réponse est non, parce que la majorité parlementaire est légitime, les voix que nous avons obtenues sont légitimes et nous avons formé un gouvernement, a déclaré Roubignan. Aucun des partis ayant franchi le seuil électoral ne l'aurait atteint sans l'achat de voix. Sans ce facteur, ces deux forces n'auraient jamais pu recueillir jusqu'à 8% des suffrages, a affirmé Amer, la députée Asmi Gagopian. Amer, quand on sent bien dans la posture et dans le discours des élus de Contrat Civil, qui a perdu 6 sièges par rapport à la précédente mandature, malgré un usage démesuré des ressources administratives, malgré la monopolisation des chaînes publiques en faveur de Nicole Pachinian, malgré tous les soutiens internationaux, malgré et aussi, et c'est un achat de voix, les menaces à l'égard des électeurs de perdre leur emploi et leurs revenus s'ils ne votaient pas en faveur de Contrat Civil, que les députés ne sont pas satisfaits du résultat de ces élections. Le député Vahakun Alexanian attribue cette baisse à l'opposition. À mon avis, nous avons obtenu le nombre de voix que nous attendions. C'est simplement que, du fait de l'achat de voix et de l'arrivée massive de citoyens venant de l'étranger, notre pourcentage a diminué dans le total général. Mais il reste évident que nous sommes passés de 726 000 à 680 000 voix. À l'inverse, l'opposition a progressé aussi bien en nombre de voix qu'en pourcentage. En 2021, les alliances Ayastan et J'ai l'honneur avaient obtenu ensemble environ 336 000 voix, soit un peu plus de 26% des suffrages. Cette fois, les forces de Samuel Garabedian, Robert Kocharian et Gagi Gzaroukian ont totalisé près de 543 000 voix, soit environ 37,18%. L'exclusion du parti Arménie Prospère du Parlement, après la proclamation des résultats définitifs, s'est révélée déterminante pour le parti Nicole Pachinian. Grâce à cette situation, Contrat Civil dispose en effet des 3/5 des sièges parlementaires qui lui permet de voter un certain nombre de lois importantes et de nominations. Interrogé sur les critiques des observateurs indépendants qui considèrent illégale la décision de la Commission centrale électorale ayant conduit à cette répartition des sièges, Vahakun Alexanian a répondu « Une question restera malheureusement toujours en suspens. Comment Arménie forte, Ayastan et Arménie prospère ont-ils pu participer jusqu'au bout du processus alors qu'il y avait d'immenses opérations d'achat de voix ?» On le voit, l'interdiction de ces trois partis était bien dans les tuyaux de Contrat Civil, mais le rendez-vous de Moscou avec Vladimir Poutine et Nicole Pachinian a visiblement changé la donne, la Russie ayant indiqué qu'il s'agissait là d'une ligne rouge que l'Arménie ne devait pas franchir. Les élections achevées, leur interdiction revient donc sur la table, ainsi que la mise en prison, voire la liquidation des dirigeants de ces partis, comme l'a encore dit, dans des propos vulgaires, Nicole Pachinian à la tribune de l'Assemblée. Tant que je serai Premier ministre, je les éliminerai de manière ciblée, en parlant de Samuel Garabedian, Robert Kocharian et Gagi Gzaroukian. J'appelle les citoyens qui s'opposent à cette ligne à faire une révolution en Arménie et à changer le gouvernement. Puis comme dans un aveu, Nicole Pachinian a déclaré « Comme je l'ai déjà dit en 2012, le mouvement du Karabakh ne se poursuivra pas. J'appelle ceux qui ne partagent pas cet avis à descendre dans la rue. Il n'y a pas d'autre moyen d'arrêter ce processus », a déclaré Pachinian. Sera-t-il pris au mot ? Si tel était le cas, Nicole Pachinian a même menacé à la tribune de l'Assemblée, le visage une nouvelle fois déformé par la colère, malgré qu'il n'y ait personne de l'opposition, de laisser ses supporters s'en prendre physiquement aux manifestants de l'opposition, déclenchant ainsi une guerre civile. Hier, les partis dirigés par l'ancien médiateur des droits de l'homme Arman Tatoyan et du blogueur vidéo Vartan Rougassian ont affirmé que le parti Contrat Civil du Premier ministre avait truqué le scrutin, principalement en abusant de son influence au sein du gouvernement et en utilisant les deniers publics pour acheter des voix. Ils ont donc déposé des recours devant la Cour constitutionnelle. Ils rejoignent Arménie Forte, Ayastan et Arménie Prospère, qui ont eux déjà déposé des recours pour les mêmes motifs. Arménie Lumineuse, d'Edmond Maroutian, a annoncé de son côté ne pas juger opportun de saisir la Cour constitutionnelle, tout en considérant lui aussi que ces élections étaient frauduleuses. Nous sommes convaincus que le pouvoir judiciaire est entièrement subordonné à Nicole Pachinian et que cela ne sert donc à rien de déposer un recours. De son côté, le milliardaire Samuel Garabedian, président d'Arménie Forte, a dans une déclaration vidéo, car il est toujours assigné à résidence, a annoncé que le processus d'unification de l'opposition était en marche, n'indiquant pas néanmoins le contour de cette unification. Il a dénoncé une nouvelle fois les fraudes et les menaces de Nicole Pachinian, indiquant que tout devait être mené pour empêcher la mise en place d'une dictature en Arménie. Hier, la Commission centrale électorale a autorisé le bureau du procureur général à inculper l'ancien président et responsable du bloc Arménie, Robert Kocharyan. Les motifs ne sont pas relatifs à des achats de voix ou à l'affaire du 1er mars 2008, dont il a déjà été blanchi, mais d'une décision du gouvernement arménien datant de 2004, dans laquelle le gouvernement aurait vendu un terrain à une société, sans aucun lien avec Robert Kocharyan ou ses proches, sur lequel un entrepreneur a ensuite construit le siège social de son entreprise, dénommé Masterclass, qui proposait des cours de tennis à la location pour des particuliers. La vente même est contestée puisque selon l'avocat de Robert Kocharyan, le terrain n'a pas été vendu mais a été loué par l'État à la société qui versait chaque année un loyer. Une décision du gouvernement arménien qui n'a fait à l'époque l'objet d'aucun recours. Or près de 20 ans plus tard, un des fils de Robert Kocharyan, Setrag, a acheté des parts dans cette société à un prix relativement important. Il n'en fallait pas plus pour juger pour le procureur que la transaction était suspecte et qu'il fallait mettre le président de la République de l'époque, et même pas chef du gouvernement, en examen, alors que le délai de prescription est largement dépassé. Voilà l'Arménie de Nicole Pachinian. 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Météo. Ciel bleu et soleil avec des températures en forte hausse. On devrait passer de nouveau en vigilance canicule orange sur Paris, Lyon, Valence et Marseille. Des orages peuvent avoir lieu sur Paris en fin de journée. Il fera de 19 à 34 degrés à Paris, de 21 à 36 degrés à Lyon, de 20 à 35 degrés à Valence et de 21 à 28 degrés à Lyon. Belles éclaircies sur Yerevan où il fera de 17 à 29 degrés. Belle journée à tous!

Chers auditeurs, bonjour. À la suite des élections législatives du 7 juin dernier en Arménie, nous avions évoqué la semaine dernière le message du ministère turc des Affaires étrangères adressé au parti contra-civil. Erdogan ne s'était pas encore exprimé. Cette semaine, le message du président turc est arrivé. Erdogan déclare qu'au nom de son peuple et en son nom propre, il adresse à Nikol Pachinian ses sincères félicitations pour le succès du parti contra-civil qu'il dirige. Il lui souhaite une pleine réussite pour ce troisième mandat consécutif. Il se dit pleinement convaincu que la vision stratégique de Pachinian, visant à établir la paix, la stabilité et la coopération à long terme dans la région, sera menée à bien. Il finit par lui souhaiter santé et prospérité, ainsi que bonheur et bien-être au peuple arménien. Ce message s'inscrit donc dans un contexte régional marqué par la doctrine de la « vraie Arménie » portée par Pachinian. Une doctrine axée sur la reconnaissance mutuelle des frontières et le développement d'accords économiques régionaux, un virage politique suivi de très près par Ankara et Bakou. Notons que le message d'Erdogan se distingue nettement par son ton de celui du ministère turc des Affaires étrangères. C'est un communiqué beaucoup plus personnel, alors que celui de son ministère était d'un ton beaucoup plus institutionnel, sec et surtout exigeant, posant des conditions claires et se dispensant de félicitations chaleureuses. Le communiqué officiel du ministère publié le 8 juin dernier au lendemain du scrutin, indiquait que la Turquie se félicitait que les élections parlementaires en Arménie se soient déroulées dans une atmosphère de paix et de calme, tout en espérant que l'Arménie prendra des mesures plus audacieuses en faveur de la paix et de la normalisation dans la région. Dans ce texte, et contrairement à Erdogan qui s'adresse directement à Pachinian, le ministère s'exprimait de manière impersonnelle sans jamais citer le nom du Premier ministre ni celui de son parti. Là où Erdogan salue de manière flatteuse la vision stratégique de Pachinian, le ministère utilisait une formule aux allures d'injonction en demandant à Yerevan de prendre des mesures plus audacieuses. Cela sous-entendait clairement que la Turquie réclame davantage de concessions de la part de l'Arménie, et ceci sans contrepartie. En clair, tandis qu'Erdogan sécurise un canal de communication plus personnel avec Pachinian pour l'avenir, son ministère rappelle fermement que la Turquie attend plus de concessions sans agrément diplomatique. Parlons à présent football et du retour manqué de la Turquie en Coupe du Monde 24 ans après sa dernière participation. Dans le groupe D, l'Australie a terrassé la Turquie 2-0, un résultat qui provoque un séisme sportif et politique en Turquie. Pour ce grand retour au mondial après 24 ans d'absence, les supporters turcs s'imaginaient déjà revivre l'épopée de 2002. Mais c'est raté et la chute est d'autant plus dure qu'elle est hautement politique. Pour comprendre le malaise, il faut avoir vu la vidéo officielle de l'équipe nationale partagée par la Fédération turque de football sur ses réseaux. Les supporters y ont découvert un clip de propagande pure et dure de l'AKP, le parti d'Erdogan. Une vidéo pour ce mondial 2026 produite sur ordre direct du chef de l'État par les services de communication de son parti. Le concept, le parti au pouvoir, l'AKP, fait sa propagande mêlant des extraits de matchs de football à des images du président et des cérémonies militaires. À l'écran, les parallèles sont permanents, un tacle, un drone de combat, un but, puis un missile qui décolle, une parade du gardien suivie d'un navire de guerre, le tout entrecoupé de gros plans sur Erdogan, lui-même ballon au pied. On ne sait pas si c'est une coupe du monde ou une déclaration de guerre. Le régime a ainsi instrumentalisé le sport et son industrie de défense pour vendre l'image d'une Turquie surpuissante, belliqueuse et surtout ultra-dépendante de son reïs.
Cette propagande a déclenché une vague d'indignation chez les opposants et les journalistes. Tous dénoncent le fait qu'une équipe censée représenter l'ensemble de la nation soit utilisée à des fins de propagande partisane. Est-ce la Coupe du Monde ou partons-nous en guerre? S'est ainsi insurgé sur X Burhanettin Bulut, le vice-président du principal parti d'opposition, le CHP. Le chef de la communication de l'AKP, Farouk Ajar, lui a répliqué en accusant les critiques d'être dérangés par l'image d'une grande et puissante Turquie. Mais samedi dernier, sur la pelouse, la réalité du terrain a balayé le récit politique. Face à des supporters turcs survoltés et politisés, il y avait l'Australie. Le sélectionneur de cette équipe avait en plus tenté un coup de poker risqué. Laissant ses cadres habituels sur le banc, il avait aligné d'entrée 10 joueurs qui disputaient leur tout premier match de Coupe du Monde, dont un gardien de 21 ans. Résultat, le jeune gardien de but australien s'est transformé en mur infranchissable, écœurant les stars turques pendant que ses jeunes attaquants mettaient à genoux l'équipe turque 2-0. La morale de l'histoire, c'est qu'à force de vouloir transformer des footballeurs en soldats d'un récit nationaliste, la Turquie a oublié qu'en face, il y avait de vrais joueurs, bien organisés et venus pour jouer au ballon. La propagande de l'AKP promettait les sommets, alors que la réalité du terrain vient de lui infliger un tacle mémorable. L'équipe nationale turque dirigée par un entraîneur italien jouera prochainement sa survie dans le groupe D face au Paraguay et aux États-Unis et nous verrons si des joueurs comme Arda Güler du Real Madrid ou Kenan Yıldız de la Juventus brilleront. Chers auditeurs, voici pour l'actu Turquie de cette semaine. Merci de votre attention et à la semaine prochaine.

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1: Bonjour, vous suivez le journal de IBFM. Merci de m'accueillir chez vous. Hier s'est tenue une première séance du Parlement arménien depuis les élections. Mais une séance avec les anciens députés, la nouvelle mandature n'étant encore pas ouverte. Une séance sans les députés de l'opposition qui, eux, ne veulent plus siéger et qui attendent les recours qu'ils ont effectués devant la Cour constitutionnelle, même si ces derniers ont peu de chances d'aboutir. Le parti au pouvoir, Contracivil, lui, était bien présent et a profité de n'avoir aucune opposition pour remettre en cause la légitimité des voix obtenues par l'opposition, mais n'exprime pas de position claire sur un éventuel recours devant la Cour constitutionnelle. Plusieurs élus se sont succédés à la tribune, affirmant que l'opposition aurait obtenu l'essentiel de ses voix grâce à l'achat de votes. Le vice-président de l'Assemblée nationale, Rouben Roubignan, a déclaré que son parti était opposé à l'annulation des résultats du scrutin du 7 juin et à l'organisation de nouvelles élections. Nous pensons même qu'au départ, l'enregistrement de ces forces politiques aurait dû être annulé, car elles distribuaient des pots de vin électoraux, tout le monde l'a vu. Quant au résultat des élections, si l'on nous demande si nous voulons leur annulation, la réponse est non, parce que la majorité parlementaire est légitime, les voix que nous avons obtenues sont légitimes et nous avons formé un gouvernement, a déclaré Roubignan. Aucun des partis ayant franchi le seuil électoral ne l'aurait atteint sans l'achat de voix. Sans ce facteur, ces deux forces n'auraient jamais pu recueillir jusqu'à 8% des suffrages, a affirmé Amer la députée Asmi Gagopian. Amer quand on ressent bien dans la posture et dans le discours des élus de Contracivil, qui a perdu 6 sièges par rapport à la précédente mandature, malgré un usage démesuré des ressources administratives, malgré la monopolisation des chaînes publiques en faveur de Nicole Pachinian, malgré tous les soutiens internationaux, malgré et aussi, et c'est un achat de voix, les menaces à l'égard des électeurs de perdre leur emploi et leurs revenus s'ils ne votaient pas en faveur de Contracivil, que les députés ne sont pas satisfaits du résultat de ces élections. Le député Vahakun Alexanian attribue cette baisse à l'opposition. À mon avis, nous avons obtenu le nombre de voix que nous attendions. C'est simplement que, du fait de l'achat de voix et de l'arrivée massive de citoyens venant de l'étranger, notre pourcentage a diminué dans le total général. Mais il reste évident que nous sommes passés de 726 000 à 680 000 voix. A l'inverse, l'opposition a progressé aussi bien en nombre de voix qu'en pourcentage. En 2021, les alliances Ayastan et J'ai l'honneur avaient obtenu ensemble environ 336 000 voix, soit un peu plus de 26% des suffrages. Cette fois, les forces de Samuel Garabedian, Robert Kocharian et Gagik Zaroukian ont totalisé près de 543 000 voix, soit environ 37,18%. L'exclusion du parti Arménie Prospère du Parlement, après la proclamation des résultats définitifs, s'est révélée déterminante pour le parti Nicole Pachinian. Grâce à cette situation, Contracivil dispose en effet des 3/5 des sièges parlementaires qui lui permet de voter un certain nombre de lois importantes et de nominations. Interrogé sur les critiques des observateurs indépendants qui considèrent illégale la décision de la Commission centrale électorale ayant conduit à cette répartition des sièges, Vahakun Alexanian a répondu « Une question restera malheureusement toujours en suspens. Comment Arménie forte, Ayastan et Arménie prospère ont-ils pu participer jusqu'au bout du processus alors qu'il y avait d'immenses opérations d'achat de voix ?» On le voit, l'interdiction de ces trois partis était bien dans les tuyaux de Contracivil, mais le rendez-vous de Moscou avec Vladimir Poutine et Nicole Pachinian a visiblement changé la donne, la Russie ayant indiqué qu'il s'agissait là d'une ligne rouge que l'Arménie ne devait pas franchir. Les élections achevées, leur interdiction revient donc sur la table, ainsi que la mise en prison, voire la liquidation des dirigeants de ces partis, comme l'a encore dit, dans des propos vulgaires, Nicole Pachinian à la tribune de l'Assemblée. Tant que je serai Premier ministre, je les éliminerai de manière ciblée, en parlant de Samuel Garabedian, Robert Kocharian et Gagik Zaroukian. J'appelle les citoyens qui s'opposent à cette ligne à faire une révolution en Arménie et à changer le gouvernement. Puis comme dans un aveu, Nicole Pachinian a déclaré « Comme je l'ai déjà dit en 2012, le mouvement du Karabakh ne se poursuivra pas. J'appelle ceux qui ne partagent pas cet avis à descendre dans la rue. Il n'y a pas d'autre moyen d'arrêter ce processus », a déclaré Pachinian. Sera-t-il pris au mot ? Si tel était le cas, Nicole Pachinian a même menacé à la tribune de l'Assemblée, le visage une nouvelle fois déformé par la colère, malgré qu'il n'y ait personne de l'opposition, de laisser ses supporters s'en prendre physiquement aux manifestants de l'opposition, déclenchant ainsi une guerre civile. Hier, les partis dirigés par l'ancien médiateur des droits de l'homme Arman Tatoyan et du blogueur vidéo Vartan Rougassian ont affirmé que le parti Contracivil du Premier ministre avait truqué le scrutin, principalement en abusant de son influence au sein du gouvernement et en utilisant les deniers publics pour acheter des voix. Ils ont donc déposé des recours devant la Cour constitutionnelle. Ils rejoignent Arménie Forte, Ayastan et Arménie Prospère, qui ont eux déjà déposé des recours pour les mêmes motifs. Arménie Lumineuse, d'Edmond Maroutian, a annoncé de son côté ne pas juger opportun de saisir la Cour constitutionnelle, tout en considérant lui aussi que ces élections étaient frauduleuses. Nous sommes convaincus que le pouvoir judiciaire est entièrement subordonné à Nicole Pachinian et que cela ne sert donc à rien de déposer un recours. De son côté, le milliardaire Samuel Garabedian, président d'Arménie Forte, a dans une déclaration vidéo, car il est toujours assigné à résidence, a annoncé que le processus d'unification de l'opposition était en marche, n'indiquant pas néanmoins le contour de cette unification. Il a dénoncé une nouvelle fois les fraudes et les menaces de Nicole Pachinian, indiquant que tout devait être mené pour empêcher la mise en place d'une dictature en Arménie. Hier, la Commission centrale électorale a autorisé le bureau du procureur général à inculper l'ancien président et responsable du bloc Arménie, Robert Kocharyan. Les motifs ne sont pas relatifs à des achats de voix ou à l'affaire du 1er mars 2008, dont il a déjà été blanchi, mais d'une décision du gouvernement arménien datant de 2004, dans laquelle le gouvernement aurait vendu un terrain à une société, sans aucun lien avec Robert Kocharyan ou ses proches, sur lequel un entrepreneur a ensuite construit le siège social de son entreprise, dénommé Masterclass, qui proposait des cours de tennis à la location pour des particuliers. La vente même est contestée puisque selon l'avocat de Robert Kocharyan, le terrain n'a pas été vendu mais a été loué par l'État à la société qui versait chaque année un loyer. Une décision du gouvernement arménien qui n'a fait à l'époque l'objet d'aucun recours. Or près de 20 ans plus tard, un des fils de Robert Kocharyan, Setrag, a acheté des parts dans cette société à un prix relativement important. Il n'en fallait pas plus pour juger pour le procureur que la transaction était suspecte et qu'il fallait mettre le président de la République de l'époque, et même pas chef du gouvernement, en examen, alors que le délai de prescription est largement dépassé. Voilà l'Arménie de Nicole Pachinian. 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Météo. Ciel bleu et soleil avec des températures en forte hausse. On devrait passer de nouveau en vigilance canicule orange sur Paris, Lyon, Valence et Marseille. Des orages peuvent avoir lieu sur Paris en fin de journée. Il fera de 19 à 34 degrés à Paris, de 21 à 36 degrés à Lyon, de 20 à 35 degrés à Valence et de 21 à 28 degrés à Lyon. Belles éclaircies sur Yerevan où il fera de 17 à 29 degrés. Belle journée à tous.

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Paris Louis, chers auditeurs, c'est Aren au micro d'Hype FM, ravi de vous retrouver une nouvelle fois comme tous les matins. Au programme aujourd'hui, Aramé, Tata Simonian, Koharo Vanissian ou encore un live exclusif d'Armenchik. Mais on commence très fort avec le fils Asatrian, j'ai nommé Ardash, avec Imar Peres, que vous connaissez tous. Vous pouvez d'ailleurs chanter, bouger ou danser, c'est vivement conseillé. Allez, on s'écoute tout de suite Ardash Asatrian et Imar Peres. Bon réveil sur Hype FM.

Allez, on continue notre programme en mode plus traditionnel avec Gohar Hovhannissian, non, rien à voir avec Arman, qui, elle, Gohar, revendique ses origines de Sassoon, puisqu'elle chante haut et fort « Archigem Sassoonsi ». Alors attention, messieurs, car elle, elle rigole pas. Allez, montez le son, Gohar Hovhannissian, « Archigem Sassoonsi ». ».

1m98. C'est la taille de ce chanteur très populaire, Aramé. De là-haut, il nous interprète pour vous, Doudou. Aramé,

Tata Simonian, il n'y a que deux personnes sur Terre. C'est toi et moi et rien d'autre. En arménien, Yesudou évidemment. Mais bien heureusement que nous sommes là, chers auditeurs, pour l'écouter chanter. Allez tout de suite, Tata Simonian, Yesudou sur Radio.

C'est déjà fini, chers amis, mais on se retrouve très très vite pour votre instant musical avec toujours plus de musique. C'était Aren au micro ce matin. J'espère que vous avez passé un agréable moment sur Hype FM. Tout de suite, la suite des programmes. Restez bien à l'écoute. Je vous souhaite une très très belle journée et vous fais plein de batchik.